0: Alors, on vient d'entendre une pièce intitulée Simple Degradation Border. C'est tiré de l'album de la compilation Imaginary Landscape New Music Electronic que je vous fais entendre ce soir. C'était précédé dans l'ordre la première pièce d'Alvin Lucier qui s'intitulait Music for Alpha Wave. Vous avez reconnu Christian Marclay, elle travaille avec ses platines, une pièce intitulée Black Stucco. Et enfin, David Tudor, un extrait de pièce qui s'intitule Dialecte. Alors, vous pouvez retrouver l'ensemble des pièces ou réécouter l'émission en balado sur le site lacrocheoreille.wordpress.com. Je vous invite à aller jeter un petit coup d'œil. Ce soir, je vous fais entendre des pièces en continu. Alors, c'est pas toujours évident de retenir, de faire le pont avec les intitulés. Alors, avant la pause, on écoute Laetitia Sonami, une pièce qui s'intitule What Happened. C'est l'histoire de sa vie qui commence. Elle nous raconte, son amie, cette histoire de vie qui commence plutôt calmement. C'est lu avec une voix régulière, mais vous allez entendre que ça devient progressivement érodé par des pannes électroniques, ce qui réduit l'histoire à une série de sons abstraits qui conservent tout de même une cadence dans la parole, même si la signification disparaît. Alors, lorsque la voix est reconstituée à la fin de la pièce, on est privé de certaines parties qu'on peut considérer comme des parties cruciales de cette histoire. Alors, on écoute Laetitia Sonami, What Happened?
1: 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He loved them dearly. He stayed home to care for them. 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

Alors voilà, on est de retour. Je vous propose ce soir l'écoute d'une compilation réalisée en 1989 sous l'intitulé Imaginary Landscape, New Music Electronic. C'est un album regroupant des artistes autour de cette idée de paysage imaginaire. On a entendu tout à l'heure les David Tudor, Alvin Lucier, Laetitia Sonami. Et là, on va explorer encore avec des artistes qui, inspirés du compositeur John Cage, qui à l'époque, on parle de la fin des années 30, début des années 40, qui va utiliser le piano, des tonalités électroniques, deux tourne-disques comme instrument et des percussions, des cymbales pour être précis, pour créer ses premiers paysages imaginaires. Alors, je vous fais lecture de la réflexion de Nicholas Collins, qui est le commissaire de ce projet sonore, à propos de John Cage et de cette pièce intitulée Imaginary Landscape No. 1, qui date tout de même de 1939. Alors, j'ouvre les guillemets, c'est Nicholas Collins qui parle. Alors, il dit, au lieu d'utiliser l'un des instruments électroniques coûteux de l'époque, comme les ondes Martenot ou le Theremin, John Cage utilise un tourne-disque qui est un appareil plutôt abordable, jamais considéré comme un instrument qui pourrait théoriquement être joué par n'importe qui. Alors, avec un œil quasiment prophétique vers d'autres lieux de performance, Cage suggère que la pièce soit réalisée essentiellement pour diffusion, que les sons soient placé dans un paysage organisé d'une manière nouvelle et radicale qui imitait en quelque sorte la manière dont les sons existent dans la vie quotidienne plutôt que de les forcer à ressembler à une audition de vieux instruments. Alors, un peu comme Cage l'a plaidé dans son manifeste de 1937 qui s'intitule The Future of Music Credo. Alors, on écoute ensemble quatre pièces en continu. Une première pièce de Marianne Amacher, une seconde de Neil Rolnick, une pièce de Nicholas Collins, le commissaire et aussi compositeur, et enfin une quatrième pièce de Ron Kivila.

Alors, on vient d'entendre une pièce intitulée « Balkanisation ». C'est de l'artiste Neil Birolnik et précédait cette pièce, Marianne Amacher, un extrait de la pièce intitulée « Stain the Music Room ». Toujours en écoute de cette compilation qui s'intitule « Imaginary Landscape » produite en 1989, c'est pour dire comment ça a plutôt bien résisté à l'usure du temps. Alors, on poursuit, on écoute une pièce de Nicholas Collins qui s'intitule Real Electronic Music. Nicholas Collins qui a organisé, édité cette compilation. Ça sera suivi de Ron Kivila, extrait de Loose Cannon.

Alors voilà, on vient d'entendre une pièce de Ron Kivula qui s'intitule Loose Cannon. Alors, toujours à propos de cette compilation, le commentaire de Nicholas Collins, le réalisateur de la compilation Imaginary Landscape, il dit ceci, cet entrelacement de la technologie avec ses implications musicales et sociales a distingué cette pièce de John Cage de toute autre musique de l'époque. Alors, il parle évidemment de la pièce Imaginary Landscape No. 1 réalisée par Cage en 1939. Alors, il poursuit, le paysage imaginaire de Cage était vraiment de la nouvelle musique qui allait donner naissance aux travaux de Pauline Oliveros, Steve Reich, Terry Riley, Philip Glass, Mariana Macher, Lamonte Young, David Tedder et leurs contemporains et étudiants. Alors, on peut dire que 1939 est la date de naissance de la live electronic music. Alors, c'est Nicholas Collins qui nous raconte cela. Alors, pour clore l'émission, on écoute une pièce de Shelley Hirsch et de David Weinstein. Ça s'intitule On the Swing. Alors, voilà, ça va compléter l'émission L'Accroche-Oreille pour ce soir. Je vous dis à la semaine prochaine. Puis, comme d'habitude, eh bien, soyez attentifs au son autour de vous.

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0: Continue à parler dans ton micro, mais je continue. Oui, j'essaie de finir mon générique et donc je ne sais plus ce que je disais. Donc oui, on verra la liste. Il y a aussi le championnat de France d'air golf auquel on a assisté ce week-end.
1: Excusez-moi.
0: Il y avait d'autres.
1: Si ça a bugué.
0: Voilà. Alors oui, pardon.
1: Oui. Vas-y maintenant. Tu peux. Oui, oui. Attends, je vais. Tiens, prends le micro.
2: Ah ouais, mais trop
1: de bruit là. Oui, oui, oui, j'éteins.
2: C'est pour nous mettre, c'est pour nous mettre dans le micro. Que veux-tu que je te dise, mon cher ami ?
1: Que Linda a la buggé. J'ai devant moi mon futur impresario.
2: Je veux bien que tu chantes, Linda, mais si c'est pour chanter et en même temps écouter un fond sonore, c'est pas normal.
1: Oui, en fait, c'est parce que je connais pas les paroles.
2: Ah oui, il faut les apprendre, c'est un effort.
1: Oui, oui, oui. Mon futur impresario est là.
2: En même temps, on entend le fond de.
1: Oui. En fait, j'aurais dû mettre, mon très cher ami, tu as tout à fait raison, j'aurais dû mettre le fil dans le smartphone, l'oreillette dans le smartphone. Oui, ça s'apprend. Et bien, le métier, ça s'apprend. Le métier de chanson, ça s'apprend. Oui, mais, oui, oui, oui, mon très cher impresario, je suis d'accord avec vous. Mon futur.
0: Je suis bien injuste.
2: À un moment, je suis intransigeant.
0: Non, c'est pas intransigeant, là, t'es injuste. Elle était injuste parce que quand même,
2: tant qu'elle nous dit qu'elle chante, je voudrais voir.
0: Oh on a plusieurs enregistrements. On a fait plusieurs matinales avec LND où elle a chanté, soit accompagnée, soit a cappella. Et voilà. Il y a vraiment.
2: Moi, je vois,
0: et c'est même un truc. C'est même un truc qu'on aime beaucoup. Même aux 24 heures, deux fois LND est venue. Elle a chanté devant tout le monde qui était là à cappella. Et ça a juste touché tout le monde. Non. Que tu regrettes cette cacophonie qu'elle soit pas à ton goût.
2: On est d'accord.
0: Moi, personnellement, je suis plutôt cacophonie. Les amendes. Ah bah, mais qu'est-ce qu'il fait?
2: Qu'il y a Farid qui a garé son véhicule.
0: Et n'importe où, il a garé son véhicule. Il a garé son véhicule sur les deux raisons.
1: Oui, oui. Merci d'avoir rectifié le champ de tir, Fred. Merci.
0: Je t'en prie. Alors, deux maisons, cinq plages. Cette île bretonne est à vendre. Bon, ça intéresse quelqu'un?
1: Pour les vacances, c'est une bonne idée. Ah, il y a Iris qui vient. Notre Iris est là. Irit. Ah oui, je l'appelle Iris, c'est Irit. Irit. Irit. Bonjour Manu.
3: Ça va et toi, tu vas bien ?
1: Bonjour Manu.
0: Arrivé un jour, on s'en doute bien. Oui, d'accord, mais tu as ouvert toute seule. Donc aujourd'hui, il faut le dire, donc c'est la matinale, c'est le 1er juin, et on est en direct et en public au Vanilla Café, ouvert par
1: Yassine.
0: SMN, voilà. Par SMN. Par SMN, voilà.
1: Ouvert par Yassine.
0: Ouais, si tu enlèves les voyelles, il ne reste plus que SMN. Parce qu'on fait ça ici à matinale. C'est pour ça qu'elle s'appelle LND. Larry, je ne sais pas si. Comment on écrit Larry?
3: L-A-D-Y.
0: Ok, d'accord. Non, je me demandais s'il y avait. Enfin bon, donc oui, c'est l'orthographe anglo-saxonne. Donc ça fait LLR. LRR, LRR, RTT. C'est un petit jeu. Service de sécurité.
4: Service
0: secret.
4: CIA.
0: Voilà. CIA.
1: Style, comment ça s'appelle Voilà. Style James Bond aussi, j'adore James Bond. Ah, qu'est-ce que vous aimez comme film? Qu'est-ce que tu aimes comme film?

0: on est en manque de SRH, CHMTT, on est en manque de GRCN, on est en manque de JRM. Ah bah on sait pas où sont ces gens. Non. On savait pas qui ou quoi. Voilà. Et puis ben qu'est-ce que j'ai fait? Bah tiens, écoutez, j'ai profité là, je voulais faire cette liste. J'ai oublié de prendre un 4. Donc je sais pas ce qu'on entend dans la radio. J'ai oublié de
1: Alors, très chers auditeurs.
0: Ah oui, j'ai oublié de prendre les fil là pour le micro.
2: Dis-nous ce que tu t'es rappelé.
0: Bah, elle a tout ce que tu vois devant toi.
2: Voilà. Et la première fois où tu as fait ça tout seul, avant il y a beaucoup là, SCL.
0: C'est arrivé même plusieurs fois. Donc là, je sais que ça passe.
1: Alors, très chers auditeurs, très chères auditrices, si vous nous entendez, appelez-nous à quel numéro ? Par la fenêtre, c'est une bonne idée. Voilà. Et au mieux, si vous pouvez descendre, boire un petit café. Voilà.
0: Passager du c'était quoi, c'était le,
2: c'était un bus d'école, un quart d'écolier,
0: un quart d'écolier,
2: et ils sont arrêtés au carrefour, et tous les enfants ont sorti la main parce qu'il a ouvert les fenêtres,
0: ouais.
2: Tous les enfants ont sorti la main, ils nous
0: pour
2: ont
0: faire
2: fait
0: un signe. Donc
2: voilà, c'est qu'on nous entend
0: donc
2: bien.
0: On nous entend bien sur les autoradios des bus scolaires du Pressage Gervais.
2: On est le 1er juin.
0: Mais oui, on est le 1er juin.
2: Et après demain, lundi. Je m'en vais en
0: vacances. Elle s'en va, elle part en vacances.
2: Dans un pays lointain.
0: Dans un pays lointain.
2: Que l'on ne nommera pas.
0: Que l'on ne nommera pas. Alors, qu'est-ce que je voulais faire ? Ah oui.
2: Mais enfin, c'est cool. Hein.
0: Ça me revient.
2: C'est bien ça, pour toi. Ça te fait un peu de repos de ne pas avoir le casque. On fait ça. Tu sais, moi, j'écoute de la ASMR. Et il y en a. Il y a des créateurs de contenu qui font toute leur vidéo sans écouteurs. Et ça se passe très bien.
0: Ok. Bon, bah voilà. Bah écoutez, on est ASMR en sans écouteurs.
2: Sans écouteurs.
0: C'est
2: moi qui lui ai donné l'idée.
1: Très chers auditeurs, très chères auditrices, merci de nous avoir appelés pour nous confirmer que vous nous entendiez. Merci beaucoup.

0: 5 heures, c'est correct pour moi.
1: 5 heures, c'est tout à fait bien.
0: Donc, GRCN
1: ouais.
0: est dans la région ou elle est partie ailleurs?
1: Tout à fait. Non, mais elle a quelques urgences.
0: D'accord.
1: Elle a quelques urgences. À quoi? Regarde. Ah.
0: Et quand on parle de GRCN, on envoie le gilet jaune.
1: On envoie le gilet jaune.
0: Alors, quand on parle de GRCN, on envoie le gilet jaune. Ouais.
1: Alors elle se cherche la joue, elle se trouve la joue. Ah bah ça.
2: J'ai le mien, mais j'ai pas le tien.
1: Non, bah ça suffit.
2: Ça suffit, j'ai un casque. Bonjour, c'est GRCN. Ouais, salut, c'est GRCN.
0: Enchantée, GRCN. Ravie de. J'étais en train de questionner DMS à ton sujet. Hein? Je voulais savoir si tu étais en région parisienne, si tu étais accessible, ou si tu étais. Si
1: il y avait grosse inquiétude.
0: Ailleurs. Grosse ailleurs. Okay. Pas une inquiétude, un intérêt logique, bienveillant. Donc GRCN dépose son. Mais où est le chien? Ah, le chien est là.
1: Le chien est là.
0: Rami est là.
1: Le chien est là, mais la soleil ne le voit pas.
0: Rami est là.
1: Ah. Non, c'est.
0: Oh, ça
1: non,
0: va.
1: Je veux dire, on a eu.
0: Ça va, on était
1: au
0: calme.
1: On a eu 15 minutes de discussion sur est-ce que c'est tout le PSG qui est organisé pour faire des émeutes ou est-ce que c'est des émeutiers et
2: oui,
1: dont la provenance est indéfinie.
2: Voilà. Très bien. Je vais aller chercher l'enceinte.
0: Je croyais que c'était une orange. Ah, mais. Je croyais que c'était une orange.
1: C'est toi l'orange. C'est toi l'orange. La vérité, c'est toi l'orange.
2: Alors, je vais chercher l'enceinte.
3: Merci, Sarah, la professionnalisme. Sarah, professionnalisme, jusqu'au bout des doigts, va nous chercher l'enceinte. Parce que ce matin, on a fait ce qu'on a pu. Voyez, très chers auditeurs, très chères auditrices, même les professionnels ont droit à l'erreur. Oui, je vais essayer. Je vais essayer parce que, alors, Erit, il faut que je t'explique. Je suis RTT, je suis sourde de l'oreille gauche, donc je ne m'entends pas parler. Mais je l'ai pris. Mais je t'explique gentiment aussi. Je t'explique gentiment. Alors, oui, on s'égare. Mais on va vite se retrouver, on va vite retomber sur nos pieds. On va vite retomber sur nos pieds parce que voilà.
4: Coin.
3: Très chers auditeurs, très chères auditrices.
4: Coin.
3: Donc voilà.
4: Coin.
3: On continue le réglage de la radio, de la technique, pardon. Continue les boutons, continue la technique. On continue donc la technologie des manettes. On croit toujours, je me répète, très chers auditeurs, très chères auditrices, c'est vrai qu'on croit que c'est facile de régler les boutons, mais non, hein, c'est aussi une technique, un travail.
1: C'est parce que le match était chiant, c'est à cause des joueurs, c'est parce que le match était chiant qu'il y a eu des émeutes.
5: Hein ?
1: C'est parce que le match était chiant qu'il y a eu des émeutes.
5: Non, c'est à cause de toi.
1: Moi, j'étais aux toilettes.
5: T'as été faire pipi ?
1: J'étais aux toilettes.
5: Salut, ça va ? Ça va tout ? Bonjour, ça va ?
6: Vous allez bien ?
5: Ouais, magnifique.
7: Moi, je dis qu'il faudrait arrêter tout ça.
1: Mais venez parler avec nous là. Ouais. Tiens, on vous prend ce micro. Arrête, c'est pire.
6: Attends, je vais me lever.
1: Non, il vient.
6: Ah, d'accord.
1: On a réussi à l'attirer.
6: Allez.
7: Moi, je dis qu'il faudrait arrêter toutes ces compétitions footballistiques et tout ça et tout qui n'amènent que de la violence. Voilà. Il faudrait mettre plus de patinage artistique, plus de, je sais pas moi, de la barre fixe. Comme disait Jacques Chirac, moi je fais de la.
8: Qu'est-ce qu'il disait Chirac ? Il disait moi je fais. Quand on lui a posé la question, vous faites du sport ? Il a dit oui, je fais des barres parallèles. Ouais. Il allait au bar sur la rive droite et bar sur la rive gauche. Mais les bars, brasseries, hein. Ouais, non, mais c'est trop, ça devient chiant.
2: C'est dommage.
1: Mais toi, tu penses que c'est, ça tient à la nature du sport ? Le football, par exemple, si le football était remplacé par, on sait, tu vois, par le patinage artistique, c'est-à-dire que le patinage artistique deviendrait le premier sport mondial. Tout le monde aurait fait du patinage artistique, les gens feraient du patinage artistique dans la rue, tout ça, les gamins.
7: Ça serait génial.
1: Ça serait nana. Et tu penses qu'il n'y aurait plus d'émeutes ?
7: Ah, il n'y aurait plus d'émeutes.
1: Ouais.
7: Il n'y aurait plus d'émeutes. Pourquoi ? Parce que bah, déjà, le patinage artistique.
1: Personne n'aime ça.
7: N'aime ça. Et puis après, pour les convaincre.
2: J'adore le patinage artistique.
1: Moi aussi.
2: Ouais, c'est super. Alors par contre, c'est un peu rigolo quand ils tombent. Quand ils tombent, moi je trouve ça un peu rigolo, mais quand ils se font mal, c'est pas rigolo. Excusez-moi, je suis un peu méchante, mais moi je rigole, ce sont leurs vols planés.
3: Et comment ils font pour, ils ont une technique, comment ils font pour rebondir tout de suite, ça m'impressionne, c'est bien ce qu'ils font.
7: Ah, tu es surprise par le fait de...
3: Quand ils tombent.
7: Ils rebondissent.
3: Voilà, ils ont une manière de rebondir, c'est génial. C'est-à-dire, hop, tout de suite, ils se relèvent et ni vu ni connu.
7: C'est pourquoi ils rebondissent ?
3: Dis-moi.
7: Parce qu'ils sont toniques.
3: Oui.
7: Voilà.
3: D'accord.
7: Tu vois, la tonicité, ça te permet de rebondir.
3: Oui, voilà, ouais. C'est grâce au sport.
7: Quand tu
3: ne
7: fais pas de sport, quand tu fais pas de sport... Tes muscles ne sont pas toniques et tout, donc tout est flasque.
3: Exact.
7: Donc tu t'exploses par terre.
3: Ouais, et c'est vrai.
7: Tu rebondis pas.
3: Et c'est vrai. Ouais.
7: Ça agit comme un ressort quand tu es tonique.
3: Exact. Il faut faire du sport, ouais, c'est important. Pour maintenir son corps et puis sur le plan santé aussi, c'est important.
7: Ah, le sport, c'est magnifique pour tout.
3: Oui.
7: Pour la santé, pour le mental, pour l'équilibre, pour se sentir
3: valorisé. Allez, cette fois-ci, je vais me lancer dans une chanson.
7: Ah non.
3: Alors, mon très cher, mon producteur est...
7: Linda.
3: Non, on chante
7: Linda.
3: Pas. Oh. Non, on chante plus. On chante
7: Linda.
3: Plus.
1: Non, mais...
3: D'accord.
1: C'est pas la question que c'est plus ou pas, c'est...
3: Non, oui, il faut se calmer un peu.
7: C'est pas un karaoké, là.
3: Oui, il faut se calmer. Oui, oui. On remercie Sarah pour son professionnalisme. Voilà, on remercie Sarah pour son professionnalisme.
7: Donc si je comprends bien, toi, tu es là pour chanter.
3: Non, je fais tout. Je chante et je papote. Je chante et je papote. Bah, tu vois, regarde qu'est-ce qu'on fait, Larry. Larry, t'es trop marrant.
7: Moi, je viens plus si c'est pour si à chaque fois que je viens, tu chantes.
3: Non, t'inquiète pas, je chante pas tout le temps, t'inquiète. On parle, vas-y, on continue de discuter, vas-y. T'as plus envie de discuter avec Linda ?
7: Je vais finir mon café.
3: Bon, allez, vas-y, sauve-toi, Larry. Tu reviens dans 5 minutes. Après le café, tu reviens.
7: Toi, tu me fais penser à un personnage d'Astérix.
3: L'Obélix.
7: Un bras raccourci, là, celui qui chante, là, le barde, là. On va te mettre sur un arbre, hein.
2: Ah,
7: on va t'accrocher à l'arbre, toi.
3: Merci. Oui, oui, Iris.
4: Mais t'as chanté. Tiens, sinon celui-là, il est assorti à ton pull.
2: C'est pas grave. Merci, c'est gentil. C'est pas grave.
1: Ouais.
4: Le chien est petit, regarde. Il y en a un, elle doit être à côté. Non, elle doit être à côté, va voir.
9: Ouais, oui, LPTTCHN.
1: Moi, j'étais là.
4: Ami ? Dans la cuisine ?
1: Bon, LPTTCHN.
4: Regarde dehors, alors.
1: LPTTCHN.
4: On cherche le chien. On cherche RM. RM. Qui a fait une fugue.
1: Bien.
4: Chien. La petite. Tu sais, la Yorkshire.
1: Alors, bon.
4: Salut.
1: Donc, LPTTCHN a disparu. Oui, non, bah, j'ai bien compris.
4: Elle va revenir.
1: En direct et en. Oui, elle est venue.
4: Elle est pas là.
1: Non, elle était là il y a 2 minutes.
4: Oui, oui, elle était là.
1: Avec Larry's Dog.
4: Mais regarde ce chien, il regarde, par là, il doit être par là-bas. Elle est là.
1: Bon, allez, alors on va aller chercher LPTTCHN. Donc on vous laisse en charge de cette radio.
4: Oui, d'accord.
1: Est-ce que tu as tes carnets?
4: Lève-toi. Non, mais ça va, je saurai.
1: Reste assise. Non,
4: attends,
1: mais reste
4: sur cette radio. Ça va. J'aime bien la banquette.
1: Bon. Ok.
4: Bon, GRCN et DNS vont s'absenter un instant pour aller à la recherche du petit chien qui a fait une fugue. Ah, ça y est, elle est là. Elle est de retour. Ça va, tout va bien, elle est de retour.
1: Bon, bah, malheureusement, moi je dirais malheureusement, elle est de retour.
4: En bonne santé.
1: Bah, malheureusement, parce que là, il y avait vraiment un grand truc, un grand moment de radio, quoi. On partait à la recherche du chien, on ne le trouvait pas, on le trouvait peut-être. On trouvait des traces, des gens nous disaient, nous envoyez ici, ensuite on nous envoyait là-bas, on ne la trouvait pas, le temps passait, on s'inquiétait, c'était bientôt l'heure de la soupe, la chienne n'était toujours pas revenue, on ne savait pas ce qui se passait, tout ça pour s'apercevoir à la fin qu'elle était juste derrière nous à nous suivre.
4: Ah,
1: c'est
4: oui.
1: Ça, voilà, qu'il aurait pu se passer. Non, même pas, ce qui se passe, c'est qu'elle a disparu, ben non, on la retrouve. C'est fini.
4: Merci.
1: Ah, c'était... Voilà.
4: C'est à moi, laisse tomber. Bon, c'est pas... Oui, c'est pas grave.
1: Il y a une poubelle, là.
4: GRCN me débarrasse de mon morceau de sopalin froissé,
1: fripé. Qu'est-ce qu'elle est sympa, cette GRCN.
4: Et j'aurais pu encore m'en servir, le récupérer par écologie, par sens de l'écologie. Comment tu vas
3: Bah moi, je vais bien.
4: LND.
3: Bah je vais bien. T'as vu, j'étais partie pour la chansonnette. Il a fallu me freiner parce que je chantais
4: Pourquoi
3: trop.
4: Pourquoi? Ah ouais.
3: Donc, il y a un moment où il faut chanter, puis il y a un moment où il faut laisser les autres s'exprimer. Donc, Linda, il faut faire attention à ne pas mobiliser le micro.
4: Ben oui, mais c'est tellement attrayant. C'est normal, ça donne envie.
3: Oui.
4: Qu'est-ce que tu as fait ce week-end, LND?
3: Alors, ce week-end, qu'est-ce que j'ai fait de beau? Eh bien, je me suis promenée. Oui, je me suis promenée.
4: Avec la chaleur?
3: Il y avait la brocante.
4: Tu as vu la brocante?
3: Oui, il y avait la brocante.
4: J'avais
3: un mot propositeur pour mettre sur le visage.
4: Ah, ça c'est bien.
3: Mais j'ai peiné. Vers midi, j'avais la tête qui tournait, il fallait que j'aille manger.
4: Est-ce que tu as fait des achats?
3: Non.
4: Non, rien
3: non,
4: du tout.
3: Non, non, j'étais à la recherche d'un CD de Mac Brandt.
4: Un CD de
3: Mac Brandt. Un CD de Mac Brandt en français et j'ai pas trouvé. Je voulais un CD de Mac Brandt en français. Toutes ces premières chansons en français, laisse-moi t'aimer. Mais en français, hein, pas en anglais.
4: Ouais, je comprends.
3: Et j'étais déçue parce qu'il n'y avait pas de CD. Voilà. Donc je me suis promenée, j'ai mangé des gâteaux.
4: Tu en trouveras peut-être tout simplement dans une boutique.
3: Là où ils vendent des CD, exactement. Exactement.
4: Mais c'est vrai.
3: Et toi, qu'est-ce que tu as fait de beau?
4: Maison, dodo, toute la journée. Dodo, levé, essayer de prendre un peu de fraîcheur, il n'y en avait pas.
3: T'étais fatiguée, il fallait que tu récupères.
4: En fait, je me préserve et je me réserve en ce moment parce qu'après-demain, je pars en vacances.
3: Tu as raison.
4: Je veux pas partir épuisée.
3: Ah, tu as raison. Ah oui, les vacances d'abord, il faut se préserver. Les vacances d'abord.
4: C'est quoi? Il y a un bout. Ça me fait penser au truc de réanimation. Là. Oui, mais il y a eu beaucoup. Tu dois nous quitter à vers quelle heure pour être. Tu vas travailler ou dormir LNP?
3: Ah oui.
4: Tu quittes à 8h?
3: Oui, je vous quitte à 8h parce que sinon je vais me faire tirer les oreilles.
1: Alors, à 7h55, on aura.
4: C'est ton sport du matin.
3: Voilà, c'est ma motivation du matin. La radio, ça me motive et ça me stimule. Tu as raison, Eric. Tu as raison. tu as raison. Non.
0: Est-ce que tu as vu tu as vu Kika ce week-end?
3: Oui. Oui.
0: Oui, ça va. Elle
3: en coup de vent. Oui, en coup de vent. En coup de vent.
0: GRCN, est-ce que tu... GRCN,

0: Est-ce que tu t'es LND, est-ce que tu t'es intéressée au match de foot
1: Oui, je me suis intéressée, mais j'ai privilégié les films, parce que je préfère les films, mais j'ai zappé quand même après les films, j'ai
0: regardé. Pour avoir le résultat.
1: Ouais, voilà, pour avoir le résultat.
2: C'était
0: est-ce
2: quoi,
0: que tu
2: les
0: as entendu
2: films,
0: les tirs de mortier?
1: Alors,
0: DNS te demandait quel film tu as regardé.
1: Bah, un peu de tout. Alors, je regarde un peu de tout. Je regarde les films policiers. Je regarde New York section criminelle. Je regarde des films tirés de faits réels, parce que ça arrive. Par exemple, le film de 1964, racial, entre les Noirs et les Blancs, qui est tiré de faits réels aux États-Unis. J'ai trouvé ça atroce. J'ai trouvé ça atroce, cette méchanceté, cette violence, ce racisme.
3: Tu cherches quoi, GRCN ?
1: Voilà, j'ai trouvé ça...
3: Je peux me lever pour toi.
1: Et je regarde les films aussi... alors, les films scientifiques, de science-fiction, j'aime pas du tout. J'aime pas du tout. J'aime bien les films d'espionnage. Les films d'espionnage... qui sont aussi parfois tirés de faits réels. Voilà.
4: J'arrive vendredi à Calais, ma grande fille elle était partie avant.
3: Avec une copine Idola, copine qui
1: était. Ah, c'est bien, c'est joli.
3: Fête des mères.
1: Ah, c'est joli. Moi, je l'ai aussi.
3: Je l'ai aussi.
1: Ouais. Oui. Et j'apprends.
0: Oui, j'étais en train de montrer à la ronde la montre connectée que mon fils Benjamin m'a offerte pour la fête des mères hier. J'étais très, très, très heureuse. Je savais que j'allais la recevoir, puisque c'est ce qu'il m'avait... Il m'avait demandé ce que je voulais. Et je ne sais pas encore bien m'en servir, mais ça me fait très plaisir. Et en fait, ça me sert... En fait, pourquoi je voulais cette montre? Parce que à la maison... quand je suis seule, au lieu d'avoir un bracelet, un vulgaire bracelet fourni par une société d'assistance,

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0: voudrais saluer les auditeurs et les auditrices.
1: Oui, je vais y aller.
0: Oui. Très chers auditeurs, très chères auditrices, Linda va vous quitter. Je vous dis bon courage pour le boulot. Le travail, c'est la santé. Ne rien faire, c'est la conserver. Le travail, c'est la santé. Ne rien faire, c'est la conserver. Conserver. Dans le micro, vas-y, chante avec moi. Vas-y.

0: Bravo, Iris.
1: Bravo, Linda.
0: Allez, très chers auditeurs, très chères auditrices, je vous laisse avec les amis, mes amis de la radio. Au revoir.
2: Yes, salut. Bonjour. Ça va? Vous êtes qui? Bah, si vous venez là, on vous le dit. Si vous buvez un café, votre café avec nous, on vous le dit qui on est. Ok, super. Ah. Ah bah non, nous non plus.
3: Salut LND, bonne journée. Salut. Alors il est 7h55. Et c'est Radio PSG matin. Bonjour, asseyez-vous donc. Alors, non, pas du tout. Non, c'est jamais vu. Mais vous venez jamais ici. Si, vous venez ici des fois.
4: Moi, je viens d'emménager au Pré Saint-Gervais.
3: Ah, voilà, une nouvelle. Bienvenue.
4: Merci.
3: Bienvenue au PSG. Et bienvenue. Donc ici, c'est Radio PSG matin.
4: Trop bien. Tous les jours.
3: Non, c'est juste le lundi toutes les deux semaines.
2: Un lundi sur deux.
4: Pourquoi qu'un lundi sur deux?
3: Parce qu'on fait ça comme ça pour s'amuser, pour le kiff.
4: Ok.
3: Donc.
4: Du monde.
2: Ouais, bien sûr.
3: On est tout le monde est bienvenu.
2: Ok. Enfin, t'es la bienvenue un lundi sur deux de 7h à 9h pour faire ça avec nous.
4: Ok. Il y a un agenda, une programmation ou c'est juste une.
3: Pas du tout. C'est juste un lundi sur deux.
5: Alors, j'ai un message à envoyer.
3: Par exemple, on accueille les nouvelles habitants du Pré Saint-Gervais.
5: Bonjour Mélanie.
3: Voilà,
5: on
3: là,
5: s'organise
3: par
5: pour placer.
3: Non, il peut y avoir un contenu. Si on a envie d'inviter des gens, on peut. Si on n'a pas envie, on peut aussi.
5: Placer.
4: C'est très libre.
3: C'est tout à fait libre.
5: Des
3: voilà, par exemple, il y a RTT qui est là. Il y a Ava qui est là. Salut Ava.
5: Le matin.
6: Dis bonjour. Dis bonjour Ava. Coucou. Allez.
5: Je te tiens au courant.
4: On nous écoute sur Internet, du coup.
3: On nous écoute sur Internet, sur une radio. Alors, qui s'appelle Pinode.
5: Ce qu'il faudrait, c'est que tu parles dans le micro.
3: Pardon.
5: Mais tu peux prendre le micro. Non, je veux dire, le.
4: Non, mais je sais pas si c'est très intéressant.
5: Non,
4: ce
5: le
4: que je
5: retirer
4: dis.
5: Du pied. Bah, ça, ce sera toujours plus intéressant que ce qui se passe depuis 8 ans dans cette radio. Je te le garantis. Salut.
3: On est sur une radio qui s'appelle Pinode. Donc, on peut nous écouter sur Pinode. p-node.org. On peut nous écouter sur radio-psg-matin.org.
4: Radio PSG
3: Matin. Radio-psg-matin.org.
4: Okay.
3: Et on peut nous écouter dans un truc qui s'appelle le DAB+, sur les radios, les nouvelles radios, dans les voitures, etc. Sur Pinode.
4: Ok. Non, bah trop bien.
5: Voilà. PSG pour
4: Pré Saint-Gervais.
3: Voilà.
4: Ok, bah merci. Et bah à bientôt alors.
3: Et toi, t'es qui?
4: Ah, pardon.
3: Eh ouais, quand on s'assoit là, on n'a pas trop le choix.
4: Ah, okay. Moi, je m'appelle Sabrina, j'ai 37 ans,
5: ouais.
4: Je suis expert comptable,
5: ouais.
4: Et prof.
5: De expert comptabilité.
4: Et prof, non, je suis prof dans une école dans le 19e, dans une école de commerce, on va dire, dans le 19e. Non, pas Rue Manin. Non. Non, elle s'appelle Pigier. C'est une école post-bac qui forme des alternants à la comptabilité, au marketing, etc. Et voilà. Ouais, c'est des post-bac, c'est de 18 à 25 ans, quoi. Voilà, et je viens d'emménager au Pré Saint-Gervais. Et du coup, je viens souvent là le matin et je vous ai déjà vu. Ah.
3: Trop super.
5: Bah voilà, bah oui, bah on est là tous les 15 jours et... Que ce soit un cours d'expert comptabilité ou je ne sais pas si tu fais des maquettes d'avion.
4: Je ne fais pas de maquettes d'avion, je fais des bouquets de fleurs.
3: Ah, pas mal.
5: Ah ouais.
4: Enfin, je fais. Ce n'est pas que des bouquets de fleurs, mais c'est plutôt des créations florales pour des événements. Voilà.
3: Ah oui, quand même.
4: Oui.
3: Ah, c'est professionnel.
4: Ah oui, et aussi, c'est assez important.
5: Bonjour.
3: Bonjour.
4: En fait, j'habite entre le Pré Saint-Gervais et le Mexique, puisque mon conjoint est mexicain. Ah, voilà. Donc, s'il y a des gens qui cherchent à habiter au Pré Saint-Gervais par intermittence, un mois sur deux, ou partager, voilà.
1: Ah, parce qu'un mois sur deux, vous êtes au Mexique.
4: C'est ça.
1: Moi, j'ai une amie ici, enfin, d'ici, Michel qui va souvent au Mexique.
4: Ah ouais?
1: Ouais.
4: Ok.
1: Elle reste plusieurs mois quand elle y va.
4: Bah ouais, que c'est loin, donc il faut rester un petit peu.
3: Et attends, comment tu fais pour travailler au Mexique? Enfin, je veux dire, comment ça se passe pour ton boulot quand tu fais un mois sur deux?
4: En fait, j'ai une clientèle pour laquelle je suis comptable et je suis prof aussi, mais je donne cours toutes les trois semaines et après j'ai un temps de repos et mon travail de libéral, je peux le faire à distance.
3: C'est ça, mais du coup, tu travailles pas dans un. Tu travailles toute seule.
4: Enfin, j'ai une associée. Il s'appelle Kéo, je t'aime. J'ai une associée.
3: Ok, vous avez un cabinet à deux de comptables. Ok. Très bien.
4: Voilà.
3: Bon, bah super. Nous, on est nuls en expert comptabilité. Donc on est contents si on a quelqu'un qui est expert comptable avec nous.
4: Ouais, bah je peux vous laisser mon numéro, quoi, si vous avez besoin. Bah, alors,
5: ce que tu peux faire. Hey, salut, tu vas bien? Si tu nous laisses ton mail,
4: ouais.
5: Comme ça on te met sur la lettre d'info et à chaque fois c'est à tous les 15 jours on prévient les gens que c'est à nouveau tous les 15 jours.
4: Ouais, et voilà. En fait.
5: Et si tu veux après passer, je sais, tu veux enfin après bienvenue quoi.
4: Ouais.
5: Même pour rien dire, même pour.
4: Ça marche.
5: Enfin, tu vois, on se coule et on voit ce qui se passe.
3: Par exemple, RTT fait les mots croisés.
1: Là, on peut pas parler pour ne rien dire. C'est
3: super. C'est ok si on envoie sur ce mail.
1: Moi, je pense qu'il faut réviser.
4: Surtout qu'il y a des
1: je pense qu'il faut réviser
4: de digitalisation ton concept, dans tous les sens, en fait. DNS. Les administrations, vous êtes au courant?
3: Je suis bien au courant. Ça va bien me saouler.
4: nous, notre taf, c'est que ça saoule de moins en moins les entreprises, les associations, les entrepreneurs, les artisans. D'autant plus avec les sujets de facturation électronique,
3: c'est ça mon problème en ce moment.
4: Nous on a la solution. N'hésitez pas à nous contacter.
3: Moi je suis indépendante. Du coup je vais devoir passer.
4: Tu t'appelles comment?
3: Je m'appelle Sarah. Et pour la radio je m'appelle GRCN.
4: GRCN.
3: Lui c'est pour la radio c'est DNS.
4: DNS, ok. Je sais pas si je me souviendrai de tous ces acronymes, mais
3: c'est pas grave. Ça viendra.
5: Ok. Une opération chez son voisin. Elle s'est emparée de la.
3: Mais je lui ai dit aussi.
5: Hier date du 12e siècle, tandis que les tirs du
4: SDT
5: n'ont pas cessé un tournant majeur.
4: Enchanté.
5: C'est félicité le premier ministre. Israélien Benjamin Netanyahu.
3: Mais oui, il y a cette histoire de facturation électronique. Moi, je suis artiste et autrice. Et donc, je vais devoir passer à la facturation électronique là, bientôt. Donc, je ne sais pas, je me pose plein de questions sur comment faire ce truc. Parce que moi, je fais ma compta toute seule depuis des années. Je ne suis pas au frais réel. Tout ça, toi.
5: Au début du mois de juin.
4: Ouais, pour toutes ces questions, un peu de. En fait, c'est de la mise en conformité. Pour toutes les personnes qui travaillent, qui ne sont pas salariées, en fait, se posent la question de. Qu'est-ce qu'attendent les administrations de nous? Elles attendent une mise en conformité d'un point de vue numérique qui est assez
5: le Cap Beaufort
4: rigoureuse
5: est
4: et exigeante.
5: Lui a accordé
3: j'ai compris que c'était surtout pour éviter le black, la fraude, enfin surtout pour éviter la. Non, c'est pour pouvoir suivre un peu les.
4: C'est pour, en tout cas.
5: Enfin, en tout cas, il n'a plus léché.
4: Reprendre le contrôle sur les encaissements de TVA.
3: Ouais, ok. Mais moi, je ne suis pas soumise à la TVA, je m'en fous. Tu vois?
4: Tu n'es pas soumise, mais tu es assujettie. Ton activité y est assujettie.
3: Oui, complètement.
4: Mais
3: non, moi, sur mes facs, oui, effectivement.
4: Mais en fait, l'activité d'artiste-auteur, vendre des livres, écrire, etc., ça a un objet commercial, en fait. Donc,
3: oui, bien sûr, à la fin, je suis assujettie. C'est logique.
4: Et donc, voilà, c'est toute une histoire de faire un peu. On a fait les fonds de caisse, maintenant, on trouve d'autres solutions pour.
3: J'ai bien compris que c'était ça leur truc.
4: Bon, moi je dois vous laisser.
3: Eh ben merci en tout cas.
4: Et puis on se reverra sans doute. Ah bah non, lundi suivant je suis pas là, mais n'hésitez pas à me contacter. Hein.
3: C'est dans deux semaines du coup, mais tu vas recevoir les mails toutes les deux semaines. Vas-y.
5: Ces guerres territoriaux au Liban.
4: Ouais, quand j'ai cours, je viens là. Ouais. Malgré le cessez-le-feu, un peu plus tôt parfois.
5: Depuis le 8 avril, les États-Unis et l'Iran.
4: Bah merci pour l'accueil et à bientôt alors.
3: Ouais, à bientôt. Bonne journée. Ça c'est à toi.
5: Salut SRBN. Bonne
4: journée.
5: Merci, bonne journée.
1: SBRN.
5: 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S un nouveau pétrolier en nouveau en train de a été arraisonné par la marine française.
1: Ça y est, on a recruté. On a une nouvelle recrue.
5: Et qui est dans l'Atlantique avec notamment le Royaume-Uni. Il est dit que il est inacceptable que des bateaux contournent les eaux internationales et financent la guerre que mène la Russie contre la guerre depuis plus de 4 ans. C'est la 4e interception de ce type effectuée par la France. Avec 240 d'Ebola en du Congo, l'épidémie est toujours surveillée de près. Comment s'en protègent les pays frontaliers au Rwanda? Les autorités ont interdit toute pénétration de résidents et pour bloquer les résidents, dans le marché transfrontalier, les transporteurs chargent leur territoire de nourriture. Ils traversent Novergoma, mais ils ne sont pas encore dirigeants d'une observation de Covent. Nous aidons les mains et empêcher les voleurs. C'était le journal.
7: Via in la sua incontrata una donna che aveva nome Madonna
5: Sulemonda. Je
1: faisais c'est le journal
7: qui era molto gentile.
5: C'était les nouvelles, quoi.
1: Et qu'est-ce que tu donnais comme information qu'on donnait
5: dans l'oreillette. Via cette petite.
1: J'ai compris, mais alors tu donnais les informations pendant que nous parlions.
7: Et la donna.
5: La conversation continue.
3: Alors, est-ce que ça marche, les mots fléchés? Ça va, les mots fléchés? On commence à être
7: fatigué.
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9: Просто влажность в этой картине.
10: Да-да.

0: crois pas si bien dire. Ouais, il n'y avait pas de... Il n'y avait pas de question à la campagne.
1: Normalement, on n'aura pas un autre.
2: Ah, ça va. Ah, ça va.

0: La bonne conscience. À notre gauche, la bonne conscience de droite. Et pour une fois, je ne me suis pas trompé.
1: Ouais, on n'a pas très envie de diffuser ce qui se passe à notre gauche. Pas du tout même envie.
0: Donc le truc ouais, GRCN, c'est qu'on t'a pas raconté, last week-end parce que toi t'étais resté à d'autres occupations, mais on a assisté à une compétition, enfin un bout de compétition. Donc on était dans l'Orne, c'était la Mayenne là. Ouais, c'est la Mayenne, dans la Mayenne, dans une petite ville qui s'appelle Goron. GO20N, il y a le championnat de France du air golf.
1: Mais non.
0: Si. Et donc on s'est forcément arrêté pour voir ça, pour regarder un peu une compétition du air golf. L'avantage du air golf, enfin, un des avantages moi que j'ai trouvé, c'est que tu vois la balle.
1: Ah.
0: Parce que bon. J'ai peu assisté à des compétitions de golf, mais à chaque fois que j'ai assisté à du golf, c'est impossible de voir la balle. On voit un départ de truc, on ne sait pas où elle va, c'est un truc qu'on est un peu perdu. Alors que là, comme il n'y en a pas, on la voit bien.
1: Okay,
0: on la voit bien, on est vraiment tranquille à bien voir la balle et tout. C'était les troisièmes. Championnat de France de air golf.
1: Attends, mais comment on est noté? Qu'est-ce qui se passe?
0: Alors, comment on est noté? Tout se passe dans le consensus ou dans la délibération ou dans le lâcher prise. C'est-à-dire que quelqu'un, une compétiteuriste commence, là, fait un pote. Non, comment on dit? Enfin, je sais pas. Enfin, tape dans la balle avec ça.
1: C'est le petit.
0: Assieds-toi, mais ne parle pas. Tape dans la balle avec son club.
1: Ouais.
0: Son club. Voilà, c'est comme une partie de golf. Et juste que on estime, c'est un peu le premier qui parle ou celle qui a dit le meilleur truc ou je sais pas. Enfin, comme ça, mais il y a toute une assemblée de personnes autour du jeu donc qui se fait. C'est du air golf, hein, y a pas de balle, il n'y a pas de club, tout ça est mimé et prétendu. Et on prétend à un match et ça se construit, c'est un récit qui se construit
1: tous ensemble.
0: Tous ensemble, au fur et à mesure. Quelquefois, il y a des contradictions, il faut un peu régler les trucs. Quelqu'un dit, elle est partie dans le sable. Elle est partie dans le raté, alors que quelqu'un dit, super, etc. Donc bon, est-ce qu'on choisit, voilà. Et comme ça,
1: okay.
0: Et c'est des grandes discussions. Là, bon, il commençait à faire chaud sur des grandes pelouses. Ça joue directement sur les terrains de golf.
1: Ah bah oui, quand même.
0: Directement sur les terrains de golf et voilà. Donc on n'a pas assisté au. On peut pas vous dire le palmarès. Peut-être qu'on peut le rechercher sur Internet.
1: Je vais regarder.
0: Mais ça, on verra. Ou peut-être on ne le cherche pas sur Internet. Enfin bon, je ne sais pas. À Goron, GR20N, donc championnat du monde de air golf. GMS, tu ne dis rien. Quoi? Air golf. Tu connais pas le air guitare? Tu joues de la guitare sans guitare. Tu sais, t'as déjà vu dans des concerts où peut-être toi tu l'as fait, t'écoutes de la musique et tu faisais comme si tu jouais de la guitare. tu vois, t'es là, genre, ah, tu refais le solo en même temps et tout comme ça. Et ben, il y a des gens, ils ont développé ça comme pratique. Et ils font des concerts entiers, ils ont pas d'instruments. C'est juste du playback, ils font semblant. Ouais. Et donc ben, là, il y a pareil avec le golf. Oh, je sais pas, quelques fois dans des endroits, je sais pas exactement. Ouais. Et il y a des gens, ils font ça avec le golf. Il y a des gens, ils font ça avec le golf.

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0: avec un nouveau joueur, Joao Félix, a ouvert le score à la 25e minute. 7 minutes plus tard, but de Robert Lewandowski à la 32e minute. 2-0 à la mi-temps. Deuxième mi-temps. Pendant un quart d'heure, il ne se passe rien. But de Ferran Torres à la 62e minute. 3-0. 4 minutes plus tard, à la 66e minute, but de Raphaël. 4-0. Et pour finir, dernier but. 66 pour arriver à 80, ça fait combien de minutes?
1: 24.
0: 24 minutes plus tard, dernier but de J. Cancelo à la 81e minute. Score final 5-0. Samedi 16 septembre au stade olympique Luis Campanis. C'est tout.
1: Voilà.
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3: Ouais,
0: match qui s'est déroulé au stade Maracana entre Étoile Rouge, Belgrade et Barcelone. Ouverture du score sur un corner, tête de Inigo Martinez à but à la 13e minute. Plus tard, avant la demi-heure de jeu, un partout par Katampa, même Mbumpa à la 27e minute, un partout. À la 43e minute, Barcelone reprend l'avantage grâce à un but de Robert Lewandowski à la 43e minute, 2-1 à la mi-temps. À la 53e minute, doublé de Robert Lewandowski, 3-1. 2 minutes plus tard, à la 55e minute, but de Rafinha. Et pour finir, 5e but marqué par Fermín López à la 76e minute. Et un autre but marqué par Étoile Rouge à la 84e minute. Score final 5-2 pour Barcelone. C'était la chronique de John. Un match où Barcelone a perdu. Ouverture du score par Becker à la 33e minute. Score final 1-0 pour Real Sociedad. Défaite de Barcelone. Au stade Anoeta à Real Sociedad.
1: C'est bon?
0: Match qui s'est déroulé au stade Balaidos.

0: Nie spań. Ouverture du score par Rafinha à la 15e minute. 1-0 à la mi-temps. À la 61e minute, 2-0 pour Barcelone grâce à Robert Lewandowski. On croyait le match fini, mais carton rouge pour Marc Casado à la 82e minute. Gonzalez de Celta Vigo marque à la 84e minute. Et on croyait la victoire de Barcelone, mais on s'est trompé. But de Hugo Alvarez à la 86e minute. 2-2. Match nul. Match nul par Barcelone et Celta Vigo. 4 points d'avance sur devant Real Madrid. Et demain, 5e journée de Ligue des Champions, Barcelone contre Brest. C'est fini.
1: Aujourd'hui, sur schizophrénie, non, métanoïa, qu'est-ce qu'on a dit encore? On a une invitée surprise, enfin pas tout à fait, on en a deux. On a à ma droite Ariane, qui vient du Brésil, où semble-t-il se pratique une psychiatrie différente. Et on a aussi on a invité le redoutable docteur
2: Serra,
1: oui.
2: Ben
1: non, et je suis paralysé parce que franchement, il me fait tellement peur à longueur d'année. À longueur d'année, il m'interviewe, il me fait venir. Il faut que j'avoue tous les crimes que j'ai fait dans l'intervalle. Enfin, bon, ouais. Mais après tout, je m'en sors assez bien quand même.
2: C'est pas toi qui viens te chercher, c'est moi.
1: Ah, je l'ai quand même entrevu l'autre jour à la projection d'un film. Un film qui passait à Malraux sur le mal dont je suis victime là, de bipolarité. Revenons à nos moutons, ou plus exactement à ma voisine. Que pouvez-vous nous dire sur la psychiatrie au Brésil? Comment ça se passe?
3: Bonjour à tous et toutes. Je suis très contente d'être ici en participant de cette émission, qui sera une émission un jour. Et premièrement, je veux dire que je ne suis pas psychiatrique. Je suis psychologue. Alors, et notre travail au Brésil, c'est pas exactement un travail de psychiatrie, mais on fait un travail culturel qui aide les services stricts de psychiatrie. Alors, c'est un complément de notre travail. Mais ça, je considère que c'est un grand substitut. Pour beaucoup de médicaments, pour l'internement. Je coordonne un groupe de carnaval il y a 23 ans.

0: groupe de carnaval, et qui va, qui sort dans les rues, et que ensemble ajoute 2000 personnes de toute la ville de Rio de Janeiro. C'est très important parce que c'est une forme que les gens communs, comme nous, nous sommes communs aussi. Mais c'est important parce que tout le monde regarde ce que la société a condamné même comme l'exclusion. Alors, on fait l'intégration avec la population comme ici vous faites dans la radio. On a ces groupes de carnaval et en plus, on a été transformé en une chose qui s'est conçue par le ministre Gilberto Gil, qui était un chanteur. Il était ministre de la Culture un jour. Il a conçu les points de culture. Qu'est-ce que c'est ça? Au Brésil, on a beaucoup d'initiatives culturelles. Ceux qui dessinent, ceux qui peindre, et ceux qui dansent, ceux qui font de la musique, et bon, tout ça. Et l'objectif, le but, c'est que tout le monde, bon, pas tout le monde, il y a eu un concours, mais tout le monde qui réussit le concours recevoir ou a reçu 3 ans de financement. Et ça, nous sommes le premier point de culture de santé mentale, culture et santé mentale de Rio, de la ville. Et ça nous a donné une capacité d'embaucher et de transformer notre nos activités qui étaient, si on avait un peu d'argent ou pas. Et là, ils étaient permanents, ils sont permanents, et ce sont des ateliers. Alors, on a un atelier de percussion, on a notre propre, on dit batterie, je ne sais pas ici, c'est batterie aussi, que c'est très bien, parce qu'ils travaillent beaucoup, toute la semaine, des fois par semaine, beaucoup. Et que pour les défilés du groupe de carnaval, c'est très important la musique. C'est la musique qui conduit tout le monde en chantant. Et bon, et on a un autre atelier qui s'appelle Atelier libre de musique, qui s'est coordonné pour un très merveilleux musicien qu'on a, et là, il enseigne cavaquinho, que c'est un instrument, vous connaissez? Une petite guitare. Non, c'est cavaquinho, c'est une chose spécifique du Brésil, je pense.
1: C'est portugais.
2: Et c'est un peu
0: arrondi,
2: même le...
1: Non.
0: Non.
2: Comme une guitare miniature.
0: Une guitare...
3: Ukulélé.
0: Non.
1: Pas les mêmes cordes, mais c'est la même taille.
0: Ok. Ouais. Après, on peut mettre sur YouTube, il y a beaucoup d'images de ces musiciens-là qui s'appellent Abel Luiz, qui, en jouant, en chantant, il est compositeur aussi. Alors, il aide les gens à composer de samba, parce qu'on fait un concours pour choisir le meilleur samba pour conduire et pour que tout le monde chante pendant les défilés. Et là, on a par an plus ou moins 20 samba, musique composée. Et la chose merveilleuse, c'est que toi, par exemple, qui jamais a fait un samba, d'un coup, se transforme dans un compositeur. C'est pas... C'est comme ça. Beaucoup de gens qui ne savaient pas qu'il y avait le potentiel de chanter, de composer, d'écrire. Parce qu'à part de ça, on a une maison d'édition. une petite maison d'édition, mais on fait des livres. Alors, les gens qui prennent le traitement ou qui a pris le traitement pendant des années dans l'institution, ils ont le désir de raconter cette histoire, son histoire. Alors, on a beaucoup de livres qui sont publiés, qui sont des histoires de patients. Son propre, c'est très bien ça, parce que bon, c'est une forme d'expression très importante et de, reprend les mémoires et travailler aussi ces mémoires-là. Alors, on a presque 50 livres déjà publiés. Et c'est très bien. Bon, alors, on a aussi un autre atelier qui s'appelle des déguisements, des modes et des standards. On a comment?
1: Étendard.
0: Ah, étendard, merci. Et d'étendard, alors, modes, déguisements, étendards, de vêtements, de gens qui font partie de qui fait partie de groupe pour défiler. On a des personnages importants, que c'est la porte-drapeau, que une chose comme ça, et son compagnon qui s'appelle Maître Salle, je sais pas comment, maître chambre. non, c'est pas son salon, maître de salon.
3: Ce sont des personnages de carnaval.
0: Oui,
3: c'est pas les personnes.
1: C'est les solistes, c'est les personnes.
0: Ouais.
1: Le soliste.
3: Soliste musical. Soliste musical.
0: Non.
1: Danse.
3: Ah, danse.
0: Ils font comme ça. Drapeau comme ça.
3: Ah oui, d'accord. Ouais.
4: C'est hyper physique.
3: Porte-drapeau, voilà.
0: Et bon, c'est copié. Notre groupe de carnaval a, quelque chose semblable à les écoles de samba. C'est des écoles de samba qui ont ces choses-là, ce genre de choses-là. Et par exemple, notre porte-drapeau, qui s'appelle Elisama Arnaud, elle a un nom de famille français. Arnaud, elle, par exemple, elle est aussi peintre, est merveilleuse, et elle dessine, elle fait des dessins pour qu'on fait de broderie ou même de, on colle, on fait beaucoup de et des images et de choses qui brillent, oui. Je sais pas, pailletées, des pailletées, paillettes. Bon, c'est ça. Alors, regarde comme une chose a transformé notre porte-drapeau en peintre et là, elle a transporté, qu'elle fait comme ça, des tableaux aussi, mais même pour le vêtement qu'elle va porter. Pendant le défilé. Bon, je pense que c'est ça. On a d'autres petites choses, mais le principal, c'est ça. Mais la chose la plus importante, non, c'est pas la plus importante, mais c'est très important de dire, c'est mon hôpital est un hôpital qui s'appelle Institut Municipal, que c'est de la municipalité Nise de la Silveira. Nise da Silveira était une femme médecin psychiatrique. Elle a créé un musée, que c'est le musée des images de l'inconscient, au début des années 50, dans cet hôpital. Cet hôpital est centenaire. Regarde l'histoire de...
3: Celui-ci aussi.
0: Comment?
3: Celui-ci de Villévrain, il est aussi centenaire.
0: C'est centenaire?
1: 150.
0: Oh, c'est plus âgé. Waouh! Vous avez gagné. Vous avez gagné. Bon, mais maintenant, et bon, alors on a eu beaucoup de patients qui sont. C'est interné qu'on dit? Interné. Mais peu à peu, on a eu un programme qu'on appelle désinstitutionnalisation. Ou bien ressocialisation. Et on a fait un travail de, avec bon, beaucoup de, d'autres comment dit, mesures. Ce n'est pas une chose isolée. Mais tous les patients qui étaient internés maintenant, ils ont le traitement dans un service que je pense que vous avez une chose pareille ici, que ce sont les centres de... c'est comme un centre de jour, mais c'est un centre de jour qui s'occupe aussi de la médicalisation. De la médicalisation. S'occupe de tout.
1: CMP, CTTP, ensemble.
3: Ah, oui.
0: Et ces centres, il y a de 2-4 lits si quelqu'un a besoin d'être un peu, comme on dit, se sauvegarder un peu et rester
1: jour
0: bien.
1: Nuit, jour, comme, nuit.
0: Jour des... nuit, ouais, mais 4 lits seulement.
1: Il y a une permanence soignante
0: dans oui,
1: la
0: oui,
1: nuit
0: oui.
1: Et tout.
0: Oui, oui.
3: Ouais. Nous, on est laissés à nous-mêmes.
1: Ouais.
0: Bon, et beaucoup de gens ont retourné. Qui était interné à la convivance, à la, comment dire,
3: confiance.
0: Comment?
1: La vie commune.
0: La vie, non, mais avec ses familles.
1: Ses,
0: la vie commune. Et d'autres, ils ont déménagé un groupe, petit groupe, pour une chose qu'on, dit, qu'on appelle la résidence thérapeutique, qui sont... de maison dans la rue, comme ici.
4: Il y en a ici, ça existe
0: aussi. Ah ouais. Et ils habitent là, intégrés dans la ville. Bon, je pense que... Bon, il y en a, on n'est pas, on n'est plus un hôpital pour ça, parce qu'on n'a pas, on n'a plus quelques ou aucun patient interné. La chose... seule chose qu'on a de qu'on peut dire que c'est un traitement, c'est un ambulatoire. Ambulatoire, c'est ça? OK. Du reste, musée, choses de culture. Maintenant, on est un parc culturel. Parce qu'il y a non seulement locura suburbana, mais d'autres choses, des musées, des autres centres d'art. Bon, c'est ça. Bon, je pense que j'ai parlé beaucoup. Hein.
3: Il ne faut pas s'excuser.
5: Est-ce qu'il y a le roi et la reine du carnaval?
0: Tu demandes si le porte-drapeau, c'est la reine?
5: Oui, la reine ou le roi du carnaval.
0: Oui, mais on n'appelle pas reine parce qu'il y a une reine de la batterie. Ça, on appelle reine. Mais c'est comme ça. C'est la figure, c'est comme ça. Oui, la reine. La reine et le roi.
1: Et le roi Momo?
0: Non, on n'a pas ça. Non, non, non.
6: Mais à Rio, ça existe, le roi Momo.
0: Mais, oui, il existait, mais maintenant, c'est une figure... n'est pas, comment dire... c'est presque disparu, ça.
6: Moi, j'ai vu que pendant le Bolsonaro, tout ça, il voulait un peu les cacher. Parce que quand je suis allé là-bas, il ne voulait pas que ça soit un événement public. Donc, il donnait encore,
0: ah,
6: parce
0: oui.
6: que c'est le moment où on donne la clé de la cité au
0: oui.
6: fou de Rio. Donc, il y a un fou qui devient le roi. Pendant le carnaval, c'est l'ancienne tradition du carnaval.
0: Ouais.
6: Donc la folie, c'est qu'il prend le pouvoir. Le roi, il se met de côté et c'est le fou qui assume le pouvoir. Donc ça, c'est aussi peut-être par la psychiatrie fiction qu'on fait là.
7: Qu'est-ce que vous avez... Enfin, bon, je fais de la musique, de l'art-thérapie en tant qu'artiste engagé pour moi-même et les autres, en tout cas ceux qui veulent me suivre. Et en tout cas, je suis convaincue que voilà, la musique a des pouvoirs vraiment voilà, de guérison, d'apaisement multiple. Qu'est-ce que vous avez, vous, constaté? Enfin voilà, comment ça se passe et qu'est-ce que ça apporte
0: Alors, c'est ça. Je dis tout le temps que... la musique, mais surtout la musique, oui, mais bon, d'autres
7: tout
0: expressions,
7: les arts.
0: Oui, tous les arts, mais ont le pouvoir de transformer vie. Alors, l'identité de gens, dans le moment où ils sont, où ils recevoir, non, où, le diagnostic, quelqu'un, de psychiatrie. Hein, qui, c'est ça une identité que les gens portent. Parfois, on demande qui es-tu? C'est ça la question. Et les gens disent, bon, je suis un patient de l'hôpital, mon diagnostic, est... c'est ça, ouais. Et le reste.
4: Et confusion sur
0: l'identité. Et là, c'est que je dis tout le temps, qu'on regarde une transformation de l'identité propre des gens. Alors, si je demande, qu'est-ce que tu es? Tu vas me dire, je suis une musicienne, une chanteuse. Pas de je n'importe pas si tu es un patient ou pas. D'autres choses sont plus importantes. Et là, on a, je regarde cette transformation vraiment et partout. Les gens qui découvrent son potentiel d'être d'autres choses et en plus d'être sujet de son propre histoire. Parce que quand on offre ces espaces comme ici. Les histoires peuvent être racontées, remémorisées, revisitées, et ça. Bon, et j'ai un exemple très, comment dire, bon, il y a beaucoup d'exemples. Par exemple, tout le monde font des sambas. Alors, on a 300 sambas composés. Mais seulement un par un gagne le concours. Mais on a un patient, je dirais, il a une forme de, comment dire, un délirium chronique, parce que le langage, il s'appelle Jairo. Il fréquente tous les jours. Tous les jours, notre service. Et le langage, c'est un langage complètement différent de la langage commun. C'est un langage transformé par, je dirais, par la folie. C'est un stage de la langage chronique. Alors, tout le monde a des difficultés pour le comprendre, mais nous, on laisse le parler, parle, et après, on a la capacité de comprendre le sens même, de ce qu'il veut dire. Ouais. Et parfois, il a des crises. Par exemple, quand la médication, il ne reçoit pas au Brésil, on a des problèmes. Hein. Parfois, il n'a pas de médication pour les clients. Parfois, ouais, des problèmes. Et les gens doivent acheter. Ils n'ont pas d'argent. C'est un problème, ça. Hein? Bon, mais c'est parfois. Alors, Jairo, parfois, il parle. Il est un peu agressif. Il devient paranoïaque.
1: Paranoïaque.
0: OK, merci. Ça n'importe, on ne peut pas parler avec lui parce que chaque mot se transforme dans une stimulation pour... c'est contre lui. La paranoïa, c'est ça. Hein? Alors, qu'est-ce qu'on fait? Bon, je fais beaucoup de choses, j'écoute, parfois je l'embrasse parce qu'on se connaît depuis 15 ans. Alors, c'est ça l'important. C'est de le connaître de gens et d'être liaison vraiment et amour aussi. Amour, ouais, respect, tout ça. Mais Jairo, une fois, il était très, très, très mauvais. Non, il était mal. Il parlait. Et je disais, Jairo, à la batterie. Maintenant, on va. Maintenant. Et Jairo m'a suivi et la batterie était en pratiquant. Il a pris son instrument, que c'est grand, le comment?
1: Sourd.
0: On dit un sourd, que c'est un très grand instrument. Ouais. Qui là-bas, c'est pa pa pa. Jairo a commencé à jouer et c'est fini. La crise, après qu'il a terminé l'atelier, il était bien. Et là, c'est le pouvoir de la musique. C'est un exemple que j'ai.
6: Dernière question, Christiana.
5: Est-ce qu'il y en a tu dessines comme moi et après ils les mettent en
1: les imprimes sur les t-shirts, c'est ça?
5: Non, pas les imprimes, on fait les comme ça là, tu vois?
6: Les costumes.
0: C'est ça. C'est pas moi. C'est la Elisama, que c'est la porte-à-pro. Elle est patiente aussi. Et elle a inventé ça. Parce qu'avant, on a construit de vêtements. Mais oui, comme si c'était la reine. C'est vrai, la reine. Mais Elisama a inventé ça. Elle a eu le désir de dessiner sur la grande comment jupe ouais.
1: Hein?
0: Saïa. Jupe ou parfois le bleu. Bon, on peut regarder les photos aussi parce qu'on a tout ça dans l'internet, tout ça.
7: Mais c'est elle qui dessine.
6: Christiana, elle a développé un personnage qui s'appelle Princesse Cerise. Donc, qui traverse tous les âges. Ah, voilà, donc c'est Princesse Cerise et ses copines. Princesse Cerise et voilà. Ça, tu peux expliquer, Christiana, tes tableaux?
1: Princesse Cerise et ses copines, c'est ça?
4: Oui, et ses copines.
1: Et son copain, c'est quoi ce tableau? Tu peux l'expliquer, Christiana?
4: Voilà, c'est...

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Est-ce que tu sais aussi jouer de la musique? Oui, comme ça. Alors cache-moi des petites notes de temps en temps. Et moi, je vais essayer de les retrouver sur mes instruments de musique.

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